Il y a quelques années que j'ai commencé à cultiver un potager. Et depuis ce moment-là, mon rapport au temps a complètement changé. Avant, j'avais tendance à penser que tout pouvait être organisé, planifié, décidé à l'avance. Mais le jardin m'a appris que le temps de la nature suit un autre rythme, un autre flot, qui ne correspond pas à notre temps humain. Dans les potagers, il y a des attentes, des retards, des imprévus. On dépend de la météo, des saisons et de la lune parfois. On ne peut pas tout contrôler. J'ai compris que ce n'est pas moi qui décide quand faire les choses, mais c'est les potagers, ce sont mes légumes qui me le disent. Il faut observer, écouter, s'adapter. Et cette expérience m'a appris la patience. J'ai compris que certaines choses demandent du temps et qu'il ne sert à rien de vouloir les accélérer. Si on force les cours des choses, on risque de les abîmer. Il vaut mieux attendre les bons moments et faire confiance au processus. Le potager m'a aussi appris à accepter que les choses ne se passent pas toujours comme prévu. Parfois, elles prennent une direction que je n'avais pas imaginée. Et ce n'est pas forcément un échec. Au contraire, cela peut devenir une surprise ou une nouvelle possibilité. Aujourd'hui, je crois que cultiver un potager, c'est aussi apprendre à vivre autrement, avec plus de patience, plus d'humilité, plus de connexion avec la nature et davantage de confiance dans le temps.